0: 每一艘船都可能是猎物，每一秒都可能是终点。
1: 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So that's what the scenario was like along the American coast in 1942.
0: 水面上，欧洲最大的战列舰俾斯麦号正全速前进。水面下，游艇的狼群正在集结。
2: I was afraid of submarines because I could not see them. You didn't know they were there until bang.
0: 九架舰与双翼鱼雷机冒雨起飞。这架1935年的古董，目标是当时人类最强的战列舰。
3: Swordfish could fly almost touching the wave tops down to 20-30 feet above the wave, and this was under the enemy fire.
0: 北极冰海，护航舰队突然撤离。36艘商船被抛弃在浮冰与狼群之间，成了待宰的羔羊。
4: 跟с немцами нас со стихией Баренцево море оно не бывает。
0: 六年，盟军约3500艘商船沉入海底。俾斯麦号的命运成为二战海战的一个缩影。
5: If we hadn't have done it, we'd never won the war.I hate to think what would have happened.
0: 1941年5月，欧洲最强大的战列舰俾斯麦号奉命出击，在丹麦海峡一举击沉了英国海军的骄傲胡德号。但俾斯麦号同样身负重伤，燃油不断泄漏，只得独自驶向法国港口。英国海军倾巢而出，对其实施围追堵截。德国舰队浑然不觉，英国海军胜利号航空母舰正载着复仇的怒火破浪而来。5月24日晚上10时10分，冒着倾盆大雨，九架舰与双翼鱼雷机从胜利号航母起飞。
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0: 鉴于是鱼雷轰炸机技术参数，机长11.07米。翼展13.87米，最大起飞重量超4吨，配备一台690马力布里斯托尔飞马发动机，最高时速222公里。作战载荷3枚227公斤炸弹或1枚702公斤鱼雷。
6: Et là se déroule une scène extraordinaire, presque surréaliste. Il y a dans le secteur un petit navire de 73 mètres de long, 3 fois moins que le Bismarck. C'est le Modoc des gardes-côtes américains. Alors les États-Unis ne sont pas en guerre, puisque nous sommes au mois de mai 1941 et que Pearl Harbor n'a pas eu lieu, mais ils sont là pour mener des opérations de sauvetage auprès des convois qui ont été attaqués. Et à la nuit tombée, soudain, les marins voient surgir des nuées de pluie. Une masse énorme, presque fantomatique, c'est le Bismarck qui vient frôler leur navire. Et quelques minutes plus tard, à peine, une fois quasiment ressaisi de ce qu'ils viennent de voir, 9 Swordfish, rasant les flots, passent juste au-dessus du Modoc. Les marins sont totalement sidérés.
0: 胜利号上的飞行员年轻且缺乏经验。他们一开始误将诺福克号当成目标，险些向其投下鱼雷。飞越默多克号时，他们的心提到了嗓子眼，随即向俾斯麦号发起冲击。俾斯麦号防空母立即向这些小型飞机开火，后者正试图寻找更好的投雷位置。尽管炮火不断，九架攻击机无一被击中。他们向俾斯麦号发射了9枚鱼雷，然而仅1枚命中，击中主装甲带，未造成实质性损伤。这场混战仅持续了15分钟。
6: C'est difficile d'imaginer le courage de ces pilotes qui ont affronté et les éléments et le Bismarck.

0: dans un cockpit ouvert et qui finalement ont échappé à tout. Les défenses antiaériennes du super cuirassé allemand, la pluie, la nuit, le froid, les bourrasques de vent et qui, après avoir effectué leur mission, malgré la fatigue, vont être obligés d'apponter en plein milieu de l'obscurité.
1: 英国飞行员不负众望，但俾斯麦号的高射炮火力却远没有那么有效，尤其是中小口径高射炮，数量不足，威力也有限，对贴着海面飞行的飞机几乎无能为力。不过，这艘战列舰另有妙招。1941年5月25日，星期日午夜时分，这一天是吕特燕斯海军上将52岁生日。 在这个特殊的日子，他既完成了一次精彩绝伦的战术机动，也犯下了一个新兵级的错误。吕特燕斯知道，追击他的英国军舰为防范U艇袭击，正以之字形航线前进，每10分钟调整30度航向。当他们向左转向，远离俾斯麦号时，因超出20公里雷达探测范围而丢失目标。 15分钟后向右转向，又会重新捕捉到俾斯麦号。
0: Lucien a alors une idée. Il va rééditer la manœuvre qui a permis au Prince Eugene d'échapper à ses poursuivants.
1: 吕特燕斯下令向右急转270度，试图摆脱雷达跟踪，绕到追击者身后。这一招果然奏效，俾斯麦号重新踏上驶往法国的航线。 凌晨4时01分，萨福克号不得不承认，已彻底失去俾斯麦号的踪迹。英国舰队四散搜索，却一无所获。La
0: disparition du Bismarck est une très mauvaise nouvelle pour l'amirauté britannique, d'abord parce que ses propres navires sont à court de carburant, et ensuite parce que le Bismarck reste indétectable, et surtout qu'on ne connaît pas ses intentions. Est-ce qu'il va retourner en Norvège ou est-ce qu'il va tenter de rallier la France ? Il n'y a plus que deux espoirs, finalement. Le premier, c'est la force H qui a quitté Gibraltar autour du porte-avions Ark Royal et qui va pouvoir l'intercepter dans l'Atlantique Nord s'il rallie la France. Et la deuxième, c'est le HMS Rodney, dont le capitaine est lui persuadé qu'il va essayer d'atteindre ou Brest ou Saint-Nazaire.
1: 然而要除掉击沉胡德号的凶手并非易事。 大西洋浩瀚无垠，俾斯麦号不仅跑在前面，而且正驶向U艇和德国空军的掩护范围，航速又与追击者不相上下，在这场追逐中明显占据优势。但吕特燕斯即将犯下一个致命错误。
0: L'amiral allemand n'a pas pris conscience qu'il était sorti de la zone de détection radar de ses poursuivants et qu'il aurait donc dû maintenir le silence radio.
1: 俾斯麦号发出的无线电信号使英国人得以通过交叉测向确定其位置。5月25日上午，英格兰、爱尔兰、冰岛和格陵兰的监听站对俾斯麦号70:27发出的电报进行了测向。英国海军由此确定了它的位置。然而，英王乔治50号上的拖尾海军上将却做出了错误判断。 他认定俾斯麦号正驶向挪威海峡，企图强行穿越法罗群岛与设得兰群岛之间的海峡。托维下令改变航向，反而驶离了目标。当时他距俾斯麦号仅185公里，德国战舰再次逃脱。直到1941年5月25日傍晚。 英国人才通过对俾斯麦号无线电信号的分析，确认了它的目的地——法国。然而，此时英王乔治五世号距其又远了80公里，而包括胜利号航母在内的几艘军舰也因燃油不足，不得不终止追击。仍有机会拦截俾斯麦号的。 只剩下诺福克号、罗德尼号，以及由詹姆斯·萨默维尔海军中将率领，正驶向俾斯开湾的 H 舰队。 但首先他们必须准确确定其位置并进入拦截范围。1941年5月26日凌晨4时30分，俾斯麦号向全舰广播，我们即将抵达爱尔兰附近海域，从冰岛到法国的航程只剩最后四分之一，过半后我们将进入我方潜艇活动区域，德国空军预计中午前抵达。
0: Le capitaine Lindemann est si sûr de lui qu'il va faire repeindre en jaune les toits des tourelles de tir pour permettre aux avions de la Luftwaffe d'identifier le navire et ainsi d'éviter les méprises.
1: 此时要击沉俾斯麦号，只能寄希望于奇迹，而这个奇迹将会由这个人来实现，丹尼斯·布里格斯。卡特琳娜水上飞机穿云而出，重新锁定目标，却险些将友舰送入海底。
0: Les 11 swordfish de l'arc royal vont se tromper de cible. 6 torpilles sont larguées contre le Sheffield, qui va parvenir à les éviter.
1: 鱼雷耗尽的德国潜艇紧急呼叫支援，而此刻新一批英国战机已呼啸升空。
2: Very few aircraft would have been able to battle their way through the extremely poor weather conditions of that night and locate and find the Bismarck to be able to launch torpedoes and cripple it.
1: 深夜，一枚鱼雷划破海面，直奔俾斯麦号舰尾。

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3: 吕特燕斯故技重施，甩掉了英国雷达的追踪。
4: À la nuit tombée, soudain, les marins voient surgir des nuées de pluie.Une masse énorme, presque fantomatique, c'est le Bismarck qui vient frôler leur navire.
3: 然而紧接着，他却犯了一个新兵级别的错误，发出无线电信号。英王乔治五世号获悉其位置后，却因判断失误与目标渐行渐远。俾斯麦号舰长林德曼胸有成竹，想要拦截他们，除非奇迹发生。凌晨3时。布里格斯驾驶海岸司令部的一架卡特琳娜水上飞机从北爱尔兰起飞。临近中午，他透过云层在地平线上发现了一个黑色轮廓，俾斯麦号。他冒着德舰高射炮火报告了位置。俾斯麦号终于被找到了。此时距布雷斯特港1296公里，按航速4日便可抵达。
4: Vers 11h30, les marins du Bismarck voient passer au-dessus de leur tête deux autres avions, et ceux-là ont des roues. Ce ne sont pas des hydravions, et vu leur position au milieu de l'Atlantique, c'est forcément de l'aviation embarquée d'un porte-avions britannique.
3: Ce bateau était venu de la Hoàng Gia Fangzhou. À l'époque, il était le seul bateau H-Jet qui pouvait utiliser le bateau pour arrêter le Bismarck. Mais une surprise a eu lieu.在声望号战略巡洋舰上，海军中将詹姆斯·萨默维尔派出轻巡洋舰谢菲尔德号尾随敌舰，同时他下令出动一个由15架鱼雷轰炸机组成的编队。然而飞行员并不知道他们将飞越谢菲尔德号，更糟的是指挥官向他们保证途中唯一会遇到的舰艇就是俾斯麦号。一切迹象都预示着一场灾难即将发生。
4: Les 11 swordfish de l'arc royal vont se tromper de cible. 6 torpilles sont larguées contre le Sheffield, qui va parvenir à les éviter, mais 5 de ces torpilles magnétiques explosent au moment où elles touchent les flots. Et cette bévue va avoir une incidence sur la suite des événements, parce que aussitôt, le vice-amiral Somerville va décider, malgré la tempête, de monter un raid et surtout.D'équiper les appareils avec des torpilles explosant à l'impact. Et ça, ça va faire toute la différence.
3: 时间所剩无几，成功希望渺茫。罗德尼号和英王乔治五世号距离太远，声望号及其两艘驱逐舰又过于脆弱。英国人并不知道，由556号潜艇已奉命前往掩护俾斯麦号最后一段航程。而后者即将摆脱追击。1941年5月26日晚7时48分，由556号发现两艘大型军舰正沿直线航行，其中一艘正是皇家方舟号航母。这原本是攻击这艘庞然大物的绝佳机会，然而他却遇到了一个小麻烦。鱼雷已经耗尽，他唯一能做的就是通过无线电呼叫附近其他游艇赶来支援。但为时已晚，此时已接近晚8时，新一批英国飞机已在恶劣天气中起飞。
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0: 这一次，飞行员终于找对了目标。尽管遭到防空炮火射击，他们仍向这艘战列舰发起冲击。而俾斯麦号躲过了第一轮鱼雷，然而只需一枚，就足以改变历史进程。一枚鱼雷击中的舰体中部，仅造成轻微损伤。 但晚9时14分，另一枚鱼雷在舰尾处爆炸，它差起厘米便会与这艘庞然大物擦肩而过。俾斯麦号的舵机被卡死了。9时40分，德国海军最高统帅部收到俾斯麦号发来的电报：本舰已无法操纵，我们将战斗到最后一发炮弹，元首万岁！吕特燕斯一如既往的
1: À ce moment-là, le Bismarck est incapable de s'échapper alors qu'il n'est plus qu'à quelques kilomètres de la zone sécurisée par les sous-marins allemands et la Luftwaffe.
0: 托维在英王乔治五世号上得知俾斯麦号已无法操纵后，立即命令所有舰只向其靠拢。 此时，俾斯麦号已处于德国空军作战范围的边缘，却像一头受伤的野兽朝北方横冲直撞。整个夜晚，六艘驱逐舰不断袭扰俾斯麦号，发起数轮鱼雷攻击。尽管海况恶劣，天气极差，机动能力受限，俾斯麦号仍在抵抗。 晚11时56分，吕特燕斯仍抱有幻想。他向希特勒发出电报：“我们将战斗到底，并始终坚信德国终将取得最后的胜利。”À
1: 1h53 du matin, Hitler fait une réponse très brève au message de Lütjen. Je vous remercie au nom de toute la nation allemande.
0: 1941年5月27日7时53分，诺福克号从西北偏北方向出现。8时30分，多塞特郡号抵达，驶向已在现场待命的哥萨克号。随后，罗德尼号和英王乔治五世号相继赶到。两舰合计火力远胜于已无法操纵的俾斯麦号。 此时的俾斯麦号急需援助，否则将葬身大海。7时57分，德国海军总司令部通报，51架轰炸机已起飞，预计9时前抵达。德国空军正赶来支援俾斯麦号，但时间所剩无几。8时47分，罗德尼号距目标约20公里，率先开火。
1: Je n'ose pas imaginer ce qui se serait passé si le HMS Rodney avait été coulé. Outre le fait que la Home Fleet aurait perdu l'un de ses fleurons, cela aurait prouvé que le Bismarck avait encore des capacités opérationnelles et donc toute l'opération pour le couler aurait pu être remise en question.
0: 9时整，德国海军司令部要求俾斯麦号报告交战对手的身份，以确保前来支援的飞机不会误击。俾斯麦号再也没有回复这条电报。9时02分。 2枚炮弹摧毁了俾斯麦号的中部和前部。3分钟后，射击指挥所被直接命中，至此，他已失去全部主炮火力。此时，吕特燕斯和林德曼很可能已经阵亡。
1: Le pont est alors un véritable enfer de feu et de projectiles qui lacèrent l'air et les chairs. Ceux qui parviennent jusque-là ne peuvent même pas s'y maintenir, ils sont obligés de re-rentrer dans le navire. Et les marins qui sont au fin fond des soutes du Bismarck, la plupart du temps sont coincés parce que la chaleur a dilaté les cloisons et les portes sont hermétiquement fermées, ils sont incapables de les ouvrir. Et la plupart d'entre eux va couler avec le navire.
0: 9:31, 又一发炮弹直接命中, 彻底摧毁了主炮系统。 380毫米舰炮, 从此沉寂。 此时, 罗德尼号距俾斯麦号仅 7500米。 10分钟后, 副炮系统也被摧毁。 英国海军共有57艘水面舰艇和8艘潜艇直接参与了这场追击。
1: À 10 heures, on peut considérer que le combat naval n'est plus qu'un exercice de tir pour les Anglais. Le Bismarck est totalement inoffensif, il est incapable de répliquer. Pourtant, à 10h15 et 10h21, le HMS Rothney et le HMS King George V sont obligés de se retirer de la zone parce que des sous-marins allemands ont été repérés. Le HMS Dorsetshire reçoit donc la mission de mettre à mort le super cuirassé allemand. En 1h30, le Bismarck aura été la cible de 2900 obus. Ça représente 600 tonnes de projectiles, dont 16 tonnes de charges explosives. Il aura été touché par 300 coups au but. Pourtant, il flotte toujours.
0: 至少3枚鱼雷击中舰体，加上自沉炸药爆炸造成的破坏，俾斯麦号开始向左舷倾斜，将数百名困在上层建筑中的船员一同带入海底。短短10分钟，俾斯麦号便沉入大西洋海底，为固定在甲板上的炮塔与舰体分离，坠入深渊。 这艘近5万吨重的巨舰如一把钢铁利刃直插深海。
1: La fin tragique du Bismarck est, à mon sens, pleine d'enseignements. D'une part, elle annonce dès 1941 la fin des supercuirassés. Et d'autre part, elle annonce également le début, l'avènement de l'aéronavale. Parce que ce sont les Swordfish de l'arc royal qui ont brisé le destin du super cuirassé allemand. Et c'est en s'inspirant de ces Swordfish que les Japonais vont mettre au point leurs torpilles et préparer leur attaque sur Pearl Harbor. Après Pearl Harbor, les Américains, dans le Pacifique, vont développer leurs forces aéronavales et ce sont bien les bombardiers torpilleurs de l'aéronavale américaine qui vont couler les deux super cuirassés japonais, le Musashi et le Yamato. Avec la perte du Yamato, la boucle était quasiment bouclée.
0: 俾斯麦号的覆灭对德国海军是一次沉重打击，更是反法西斯同盟的一次重大胜利。他的姊妹舰提尔皮茨号此后再也没有投入北大西洋作战，他注定只能在挪威沿海往返巡弋，成为盟军北极护航团队的噩梦。 1944年11月12日，这座海上浮动堡垒。 在停泊期间被重达6吨的高脚柜穿甲炸弹击沉，俾斯麦号沉没后，德国海军放弃了重型舰艇作战战略，转而集中在大西洋进行潜艇袭击。一群群潜艇向盟军运输船队发起攻击，一种新的海战方式由此展开。

0: 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But when it was designed in 1935, it was an extremely useful and good aircraft. Its speed was good for the day at 139 miles per hour. And its capability for carrying a torpedo was exactly what the Navy needed.
1: 歼鱼式鱼雷轰炸机技术参数，机长是1.07米，翼展13.87米，最大起飞重量超4吨，配备一台690马力布里斯托尔飞马发动机，最高时速222公里，作战载荷3枚227公斤炸弹或1枚702公斤鱼雷。
2: Et là se déroule une scène extraordinaire, presque surréaliste. Il y a dans le secteur un petit navire de 73 mètres de long, trois fois moins que le Bismarck. C'est le Modoc des gardes-côtes américains. Alors les États-Unis ne sont pas en guerre, puisque nous sommes au mois de mai 1941 et que Pearl Harbor n'a pas eu lieu, mais ils sont là pour mener des opérations de sauvetage auprès des convois qui ont été attaqués. Et à la nuit tombée, soudain, les marins voient surgir des nuées de pluie. Une masse énorme, presque fantomatique, c'est le Bismarck qui vient frôler leur navire. Et quelques minutes plus tard, à peine, une fois quasiment ressaisi de ce qu'ils viennent de voir, 9 Swordfish, rasant les flots, passent juste au-dessus du Modoc. Les marins sont totalement sidérés.
1: 他们一开始误将诺福克号当成目标，险些向其投下鱼雷。飞越默多克号时，他们的心提到了嗓子眼，随即向俾斯麦号发起冲击。俾斯麦号防空母立即向这些小型飞机开火，后者更试图寻找更好的投雷位置。尽管炮火不断，9架攻击机无一被击中。 他们向俾斯麦号发射了9枚鱼雷，然而仅一枚命中，击中主装甲带，未造成实质性损伤。这场混战仅持续了15分钟。C'est
2: difficile d'imaginer le courage de ces pilotes qui ont affronté et les éléments et le Bismarck dans un cockpit ouvert et qui finalement ont échappé à tout. Les défenses antiaériennes du supercuirassé allemand, la pluie, la nuit, le froid, les bourrasques de vent, et qui, après avoir effectué leur mission, malgré la fatigue, vont être obligés d'apponter en plein milieu de l'obscurité.
1: 英国飞行员不负众望，但俾斯麦号的高射炮火力却远没有那么有效，尤其是中小口径高射炮，数量不足，威力也有限，对贴着海面飞行的飞机几乎无能为力。不过，这艘战列舰另有妙招。1941年5月25日，星期日午夜时分，这一天是吕特燕斯海军上将52岁生日。 在这个特殊的日子，他既完成了一次精彩绝伦的战术机动，也犯下了一个新兵级的错误。吕特燕斯知道，追击他的英国军舰为防范游艇袭击，正以之字形航线前进，每10分钟调整30度航向。当他们向左转向，远离俾斯麦号时，因超出20公里雷达探测范围而丢失目标。 15分钟后向右转向，又会重新捕捉到俾斯麦号。Lucien
2: a alors une idée. Il va rééditer la manœuvre qui a permis au Prince Eugene d'échapper à ses
1: poursuivants。吕特燕斯下令向右急转270度，试图摆脱雷达跟踪，绕到追击者身后。这一招果然奏效，俾斯麦号重新踏上驶往法国的航线。 凌晨4时01分，萨福克号不得不承认，已彻底失去俾斯麦号的踪迹。英国舰队四散搜索，却一无所获。La
2: disparition du Bismarck est une très mauvaise nouvelle pour l'amirauté britannique, d'abord parce que ses propres navires sont à court de carburant, et ensuite parce que le Bismarck reste indétectable et surtout qu'on ne connaît pas ses intentions. Est-ce qu'il va retourner en Norvège ou

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8: 吕特燕斯故技重施，甩掉了英国雷达的追踪。À
9: la nuit tombée, soudain, les marins voient surgir des nuées de pluie, une masse énorme, presque fantomatique. C'est le Bismarck qui vient frôler leur
8: navire.然而，紧接着，他却犯了一个新兵级别的错误，发出无线电信号。英王乔治五世号获悉其位置后，却因判断失误，与目标渐行渐远。 俾斯麦号舰长林德曼胸有成竹，想要拦截他们，除非奇迹发生。凌晨三时，布里格斯驾驶海岸司令部的一架卡特琳娜水上飞机从北爱尔兰起飞。临近中午，他透过云层，在地平线上发现了一个黑色轮廓——俾斯麦号。他冒着德舰高射炮火报告了位置。俾斯麦号终于被找到了。
9: Vers 11h30, les marins du Bismarck voient passer au-dessus de leur tête deux autres avions, et ceux-là ont des roues. Ce ne sont pas des hydravions, et vu leur position au milieu de l'Atlantique, c'est forcément de l'aviation embarquée d'un porte-avions britannique.
8: 正是从直布罗陀赶来的皇家方舟号。当时，它是 H 舰队中唯一能用箭鱼拦截俾斯麦号的舰艇。然而，意外又发生了。在声望号战略巡洋舰上，海军中将詹姆斯·萨默维尔派出轻巡洋舰谢菲尔德号尾随敌舰。 同时，他下令出动一个由15架鱼雷轰炸机组成的编队。然而，飞行员并不知道他们将飞越谢菲尔德号。更糟的是，指挥官向他们保证，途中唯一会遇到的舰艇就是俾斯麦号。一切迹象都预示着一场灾难即将发生。
9: Les 11 Swordfish de l'Ark Royal vont se tromper de cible. 6 torpilles sont larguées contre le Sheffield, qui va parvenir à les éviter, mais 5 de ces torpilles magnétiques explosent au moment où elles touchent les flots. Et cette bévue va avoir une incidence sur la suite des événements, parce que aussitôt, le vice-amiral Somerville va décider, malgré la tempête, de monter un raid et surtout d'équiper les appareils avec des torpilles explosant à l'impact. Et ça, ça va faire toute la différence.
8: 时间所剩无几，成功希望渺茫。罗德尼号和英王乔治五世号距离太远，声望号及其两艘驱逐舰又过于脆弱。英国人并不知道，U556号潜艇已奉命前往掩护俾斯麦号最后一段航程，而后者即将摆脱追击。 1941年5月26日晚7时48分 U556号发现两艘大型军舰正沿直线航行，其中一艘正是皇家方舟号航母。这原本是攻击这艘庞然大物的绝佳机会，然而它却遇到了一个小麻烦：鱼雷已经耗尽，它唯一能做的就是通过无线电呼叫附近其他游艇赶来支援。 但为时已晚，此时已接近晚八时，新一批英国飞机已在恶劣天气中起飞。Very
10: 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The Swordfish was incredibly strongly constructed. It could take a lot of flak damage, it could take a lot of bullet holes, it could take a lot of poor weather flying, and still manage to get itself back to the

0: 这一次，飞行员终于找对了目标。尽管遭到防空炮火射击，他们仍向这艘战列舰发起冲击。而俾斯麦号躲过了第一轮鱼雷，只需一枚就足以改变历史进程。一枚鱼雷击中了舰体中部，仅造成轻微损伤。 但晚9时14分，另一枚鱼雷在舰尾处爆炸，它差几厘米便会与这艘庞然大物擦肩而过。俾斯麦号的舵机被卡死了。9时40分，德国海军最高统帅部收到俾斯麦号发来的电报：本舰已无法操纵，我们将战斗到最后一发炮弹，元首万岁！吕特燕斯一如既往的。
1: À ce moment-là, le Bismarck est incapable de s'échapper alors qu'il n'est plus qu'à quelques kilomètres de la zone sécurisée par les sous-marins allemands et la Luftwaffe.
0: Torvey 在英王 乔治 50号上得知俾斯麦号已无法操纵后，立即命令所有舰只向其靠拢。 此时，俾斯麦号已处于德国空军作战范围的边缘，却像一头受伤的野兽朝北方横冲直撞。整个夜晚，6艘驱逐舰不断袭扰俾斯麦号，发起数轮鱼雷攻击。尽管海况恶劣，天气极差，机动能力受限，俾斯麦号仍在抵抗。 晚11时56分，吕特燕斯仍抱有幻想。他向希特勒发出电报：“我们将战斗到底，并始终坚信德国终将取得最后的胜利。”À
1: 1h53 du matin, Hitler fait une réponse très brève au message de Lütjen. Je vous remercie au nom de toute la nation allemande.
0: 1941年5月27日7时53分，诺福克号从西北偏北方向出现。8时30分，多塞特郡号抵达，驶向已在现场待命的哥萨克号。随后，罗德尼号和英王乔治五世号相继赶到。两舰合计火力远胜于已无法操纵的俾斯麦号。 此时的俾斯麦号急需援助，否则将丧生大海。7时57分，德国海军总司令部通报，51架轰炸机已起飞，预计9时前抵达。德国空军正赶来支援俾斯麦号，但时间所剩无几。8时47分，罗德尼号距目标约20公里，率先开火。 在此距离上，炮弹需飞行约50秒。俾斯麦号随即还击，炮弹落在罗德尼号两侧，仅偏离数十米。
1: Je n'ose pas imaginer ce qui se serait passé si le HMS Rodney avait été coulé. Outre le fait que la Home Fleet aurait perdu l'un de ses fleurons, cela aurait prouvé que le Bismarck avait encore des capacités opérationnelles et donc toute l'opération pour le couler aurait pu être remise en question.
0: 9时整，德国海军司令部要求俾斯麦号报告交战对手的身份，以确保前来支援的飞机不会误击。俾斯麦号再也没有回复这条电报。9时02分。 两枚炮弹摧毁了俾斯麦号的中部和前部。3分钟后，射击指挥所被直接命中，至此，他已失去全部主炮火力。此时，吕特燕斯和林德曼很可能已经阵亡。
1: Le pont est alors un véritable enfer de feu et de projectiles qui lacèrent l'air et les chairs. Ceux qui parviennent jusque-là ne peuvent même pas s'y maintenir, ils sont obligés de re-rentrer dans le navire. Et les marins qui sont au fin fond des soutes du Bismarck, la plupart du temps sont coincés parce que la chaleur a dilaté les cloisons et les portes sont hermétiquement fermées, ils sont incapables de les ouvrir. Et la plupart d'entre eux va couler avec le navire.
0: 9:31, 又一发炮弹直接命中, 彻底摧毁了主炮系统。 380毫米舰炮, 从此沉寂。 此时, 罗德尼号, 距俾斯麦号近 7500米。 10分钟后, 副炮系统也被摧毁。 英国海军共有57艘水面舰艇和8艘潜艇直接参与了这场追击。
1: À 10h, on peut considérer que le combat naval n'est plus qu'un exercice de tir pour les Anglais. Le Bismarck est totalement inoffensif, il est incapable de répliquer. Pourtant, à 10h15 et 10h21, le HMS Rothney et le HMS King George V sont obligés de se retirer de la zone parce que des sous-marins allemands ont été repérés. Le HMS Dorsetshire reçoit donc la mission de mettre à mort le super cuirassé allemand. En 1h30, le Bismarck aura été la cible de 2900 obus. Ça représente 600 tonnes de projectiles, dont 16 tonnes de charges explosives. Il aura été touché par 300 coups au but. Pourtant, il flotte toujours.
0: 至少3枚鱼雷击中舰体，加上自沉炸药爆炸造成的破坏，俾斯麦号开始向左舷倾斜，将数百名困在上层建筑中的船员一同带入海底。短短10分钟，俾斯麦号便沉入大西洋海底，为固定在甲板上的炮塔与舰体分离，坠入深渊。 这艘近5万吨重的巨舰如一把钢铁利刃直插深海。
1: La fin tragique du Bismarck est, à mon sens, pleine d'enseignements. D'une part, elle annonce dès 1941 la fin des supercuirassés. Et d'autre part, elle annonce également le début, l'avènement de l'aéronavale. Parce que ce sont les Swordfish de l'Arc Royal qui ont brisé le destin du super cuirassé allemand. Et c'est en s'inspirant de ces Swordfish que les Japonais vont mettre au point leurs torpilles et préparer leur attaque sur Pearl Harbor. Après Pearl Harbor, les Américains, dans le Pacifique, vont développer leurs forces aéronavales et ce sont bien les bombardiers torpilleurs de l'aéronavale américaine qui vont couler les deux super cuirassés japonais, le Musashi et le Yamato. Avec la perte du Yamato, la boucle était quasiment bouclée.
0: 俾斯麦号的覆灭对德国海军是一次沉重打击，更是反法西斯同盟的一次重大胜利。他的姊妹舰提尔皮茨号此后再也没有投入北大西洋作战，他注定只能在挪威沿海往返巡弋，成为盟军北极护航团队的噩梦。 1944年11月12日，这座海上浮动堡垒在停泊期间被重达6吨的高脚柜穿甲炸弹击沉。俾斯麦号沉没后，德国海军放弃了重型舰艇作战战略，转而集中在大西洋进行潜艇袭击。

0: 1942年7月2日傍晚6时，八架 HE-115 水上飞机向船队发动攻击，但未能得手，其中一架被击落，防空警戒圈同样十分有效。
1: L'escorte fait parfaitement son job et le 3 juillet, un brouillard coupé au couteau tombe sur le convoi. Alors que théoriquement, ce sont des conditions difficiles de navigation. Et les marins, là, pour eux, c'est une aubaine. Et c'est une aubaine tout simplement parce que ce brouillard les rend totalement invisibles.
0: Le 3 juillet, un brouillard coupé au couteau tombe sur le convoi. 他们甚至希望这场大雾永远不要散去。然而，他们并不知道，就在7月3日当天，一架英军侦察机发现提尔皮茨号已不在原锚地，就这样消失了。欧洲最大的战列舰究竟去了哪里？它是否正朝着 PQ-17 船队驶来？英国第一海务大臣庞德左右为难，保舰队还是保货船。
1: À ce moment-là, Lord Pound va prendre une décision qui s'avérera être la pire décision.
0: 德军炮火铺天盖地，而一位平民出身的舰长却下达了令人匪夷所思的命令。
1: Il va décider de camoufler son convoi. Pour camoufler son convoi, il réquisitionne de la peinture blanche qui se trouve dans l'un des cargos.
0: PQ-17 船队的一线生机究竟在哪？

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13: 希特勒万万没想到，英国竟向苏联伸出了援手。
14: Le PQ-17, c'est une vaste opération navale.Sans doute la plus importante de la Seconde Guerre mondiale.
13: 德军的潜艇、飞机袭击接踵而至，都被护航编队成功化解。
14: Difficile de navigation, les marins, là pour eux, c'est une aubaine. Et c'est une aubaine tout simplement.
13: 跟踪者消失了，船员们终于松了口气。但愿浓雾永不消散。7月4日黎明时分 ，PQ-17 船队已完成前往摩尔曼斯克域1/3的航程。然而，它正驶入巴伦支海。这片海域已完全处于德军控制之下。
14: Le 4 juillet, le temps est magnifique. Le ciel est limpide, bleu, éclatant. On y voit à des kilomètres. Ça devrait être une bonne nouvelle, mais pour les marins du PQ-17, c'est la pire des situations. Jusque-là, ils étaient invisibles. Ils sont désormais des proies.
13: 演员小道格拉斯·范朋克当时正在美国海军威奇塔号巡洋舰上服役。该舰舰长向进程护航指挥官杰基·布鲁姆上校发去电报。7月4日是放烟花的日子，希望你别让我们失望。他果然没有失望，只是那天的烟花来自德军的炸弹和鱼雷。几个小时后 ，PQ-17 船队被一架德军侦察机发现。中午过后不久，空袭开始。

0: 他脱离编队，以最高航速迎向来袭的飞机。进入射程后，他以每小时60公里的速度急转，将箭弦朝向敌机，所有火炮同时开火。面对如此密集的火力，鱼雷轰炸机只能盲目投弹。
1: Lorsque le Wainwright revient prendre sa position dans le convoi, il est accueilli par une véritable ovation, une clameur. Ce sont les marins des bateaux qu'il croise qui applaudissent et qui crient leur joie devant son exploit.
0: 美国驱逐舰的反击颇有成效，击落了一架飞机，但德国空军仍击沉了两艘商船。尽管如此，船队依然保持编队，继续航行。与此同时，远在英国，第一海务大臣庞德海军上将却困惑不已：皮尔皮茨号究竟在哪里？庞德面临着一个两难的抉择。如果这艘德国战列舰正朝 PQ-17 船队驶来，那么负责护航的巡洋舰和鱼雷艇根本不可能命中它，无疑将全部被击沉。如果由约克公爵号、华盛顿号和胜利号航母组成的远程护航舰队前去拦截提尔皮茨号，他们又将暴露在德军空袭之下，同样面临被击沉的风险。如果远程护航舰队驶入挪威海搜寻提尔皮茨号而未找到，这艘德国战列舰及其护航舰艇便可能趁机在大西洋发动袭击，对往返英美之间的船队构成持续威胁。那么庞德究竟该如何抉择？
1: À ce moment-là, Lord Pound va prendre une décision qui s'avérera être la pire décision de toute sa carrière.
0: 当晚9:11，英国海军部向 PQ-17 进程护航指挥官布鲁姆上校发出电报，船队立即分散，驶往苏联港口。
1: 12 minutes plus tard, un second message ordonne l'éparpillement du convoi, et un troisième arrive encore pour demander au croiseur de se retirer très rapidement vers l'ouest.À ce moment-là, c'est un petit peu la panique. Pourquoi ? Parce que les marins sont persuadés que les Allemands vont les attaquer.
2: Первое лорд-адмиралтейство, британский флот отдает приказ всем надводным кораблям конвоя сосредоточиться в какой-то определенной точке. То есть, говоря другим языком, бросить конвой.
0: 尽管没有接到明确命令。驱逐舰和4艘武装拖网渔船中的3艘还是跟随巡洋舰突然脱离了船队。然而埃尔郡号上的利奥格拉德维尔拒绝放弃护航任务，决定留下来与被遗弃的货船共进退。对商船船员来说，这只是一丝微不足道的慰藉。商船上的船员目瞪口呆地望着护航舰驶向西方。当时是晚上10:15，按照命令，其余船只怀着沉重的心情四散驶离。
1: Le commandant du Keppel, l'un des destroyers qui escortait le convoi, va envoyer un message au capitaine des cargos qu'il laisse là, et en substance, il leur dit je suis désolé de vous abandonner comme ça. Il leur souhaite bonne chance, et pour finir, il leur dit j'ai l'impression qu'on vous laisse un sale boulot.
0: 临近午夜，德军 U-456 号潜艇借助晴朗天气和极昼的持续光照，发现了 PQ-17 船队，并发回了消息：猎物已失去护航，围猎可以开始了。

0: 九天内，德军潜艇和飞机击沉了至少25艘货船，其中仅7月5日一天就有11艘。第二天2艘，7月7日4艘，7月8日1艘，7月10日至13日之间3艘。
1: На дворе июнь 42-го года. Это опять идет череда страшных поражений. Разгром под Харьковом. Взятие Крыма. Севастополь уже вот-вот падет. Нам каждый танк, каждый Липет, каждая капелька топлива нужны были. Каждый самолет. И когда дается приказ рассредоточиться, для нас это, я не знаю, это не то, что сердце крови обливается. Это трагедия советского народа. Из-за этого разгромленного конвоя погибли тысячи и тысячи советских людей.
0: 利奥·格拉德维尔很快便挽回了英国海军的荣誉。他仅凭一本袖珍地图，一路向北，将3艘被遗弃的货船置于自己的保护之下，带领他们驶入伏兵区。埃尔郡号奋力在冰层前开辟航道，最终将船队停泊在一片荒无人迹的冰海深处。
2: Léo Graduel va prendre une décision qui peut paraître totalement incroyable. Il va, pour les motiver, donner double ration de vivres à ses hommes. Et puis, il va décider de camoufler son convoi. Et pour camoufler son convoi, il réquisitionne de la peinture blanche qui se trouve dans l'un des cargos et il ordonne de faire peindre la face sud de tous les navires. En plus de ça, il fait mettre des draps blancs sur toutes les superstructures. Et les navires vont totalement se fondre dans le paysage. Ils vont être des icebergs au milieu de cette banquise. Il fait éteindre tous les feux et il demande aux tourelles des chars que certains navires transportent d'être tournées vers le sud au cas où les Allemands attaqueraient.
0: Gladweyer 等待了3天，始终守在无线电旁。他怀着沉重的心情，一直等到再也收不到其他失散船只的求救信号。7月7日晚，这4艘幸存的船只驶离冰区，重返大海。17天后的7月24日，他们终于平安抵达阿尔汉格尔斯克港。PQ-17 船队中还有不少船员在绝境中幸存下来。比如7月5日沉没的华盛顿号货船上的46名船员，由于担心再次被击沉，他们拒绝登上前来营救的美国货船奥洛霍纳号。几天后，这艘船果然被击沉了。于是他们滑行了300海里，逾480公里，在暴风雪、饥饿、干渴和绝望中，于7月12日抵达新地岛海岸。在那里，他们遇到了另外几艘奇迹般躲过空袭的货船，这些船正准备穿过一条长35公里、被称为白海咽喉的海峡，驶往阿尔汉格尔斯克。这条海峡距挪威仅半小时航程，也是德军游艇经常巡弋的海域。
2: Les 46 marins du Washington parviennent à Arkhangelsk le 25 juillet.C'est-à-dire 20 jours après que leur navire a été coulé. Dans ce laps de temps-là, les Russes ont évidemment organisé des expéditions pour tenter de secourir les équipages des navires qui avaient été coulés, notamment dans le détroit de la mer Blanche.
0: Il y a 3艘船在这条海峡中被击沉，使 PQ-17 船队的损失增至26艘。其中24艘为商船，153名船员葬身大海。随 PQ-17 船队一同沉入巴伦支海的，还有430辆坦克、210架飞机和3350辆汽车。更令人震惊的是，事后人们才知道，皮尔皮茨号早在7月5日便已返回港口。庞德下令船队分散时，这头海上猛兽根本没有出港。PQ-17 船队的悲剧没有重演， 此后 PQ-18 船队以51艘军舰护航40艘货船。德军虽击沉了13艘，却付出了41架飞机和5艘潜艇的代价，盟军终于掌握了北极的主动权。
3: If we hadn't have done it, we'd have never won the war. And I hate to think what would have happened.
0: 战争结束时，北极护航船队共向苏联运送了2795辆坦克、1960架飞机、22000辆车辆和527000吨弹药。然而，他们也付出了沉重的代价。400万吨物资、67艘船只以及3000人的生命永远留在了这条滨海航线上。

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2: Excusez-moi.
3: Splendid. Si nous passons en zone libre, nous sommes sûrs de pouvoir gagner l'Angleterre.
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0: 1942年7月20日傍晚6时，八架 HE-115 水上飞机向船队发动攻击，但未能得手，其中一架被击落，防空警戒圈同样十分有效。
1: L'escorte fait parfaitement son job et le 3 juillet, un brouillard coupé au couteau tombe sur le convoi. Alors que théoriquement, ce sont des conditions difficiles de navigation. Et les marins, là, pour eux, c'est une aubaine. Et c'est une aubaine tout simplement parce que ce brouillard les rend totalement invisibles.
0: L'escorte a disparu. Le brouillard de la suivante de la suivante a perdu le but. Les marins ont enfin pris un coup de pied. Ils ont même espéré que cette grande brume ne disparaisse pas.然而，他们并不知道，就在7月3日当天，一架英军侦察机发现提尔皮茨号已不在原锚地，就这样消失了。欧洲最大的战列舰究竟去了哪里？它是否正朝着 PQ-17 船队驶来？英国第一海务大臣庞德左右为难，保舰队还是保货船
1: ？À ce moment-là, Lord Pound va prendre une décision qui s'avérera être la pire décision.
0: 德军炮火铺天盖地，而一位平民出身的舰长却下达了令人匪夷所思的命令。
1: Il va décider de camoufler son convoi. Pour camoufler son convoi, il réquisitionne de la peinture blanche qui se trouve dans l'un des cargos.
0: PQ-17 船队的一线生机究竟在哪？

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2: 希特勒万万没想到，英国竟向苏联伸出了援手。
3: Le PQ-17, c'est une vaste opération navale, sans doute la plus importante de la Seconde Guerre mondiale.
2: 德军的潜艇、飞机袭击接踵而至，都被护航编队成功化解。
3: Difficile de navigation, les marins, là pour eux, c'est une aubaine, et c'est une aubaine tout simplement.
2: 跟踪者消失了，船员们终于松了口气。但愿浓雾永不消散。7月4日黎明时分 ，PQ-17 船队已完成前往摩尔曼斯克域1/3的航程。然而，它正驶入巴伦支海，这片海域已完全处于德军控制之下。
3: Le 4 juillet, le temps est magnifique. Le ciel est limpide, bleu, éclatant. On y voit à des kilomètres. Ça devrait être une bonne nouvelle, mais pour les marins du PQ-17, c'est la pire des situations.

0: 在一次空袭中，美国驱逐舰温莱特号的表现尤为突出，它脱离编队，以最高航速迎向来袭的飞机。进入射程后，它以每小时60公里的速度急转，将舰舷朝向敌机，所有火炮同时开火。面对如此密集的火力，鱼雷轰炸机只能盲目投弹。
1: Lorsque le Wainwright revient prendre sa position dans le convoi, il est accueilli par une véritable ovation, une clameur. Ce sont les marins des bateaux qu'il croise qui applaudissent et qui crient leur joie devant son exploit.
0: 美国驱逐舰的反击颇有成效，击落了一架飞机，但德国空军仍击沉了两艘商船。尽管如此，船队依然保持编队，继续航行。与此同时，远在英国，第一海务大臣庞德海军上将却困惑不已：皮尔皮茨号究竟在哪里？庞德面临着一个两难的抉择。如果这艘德国战列舰正朝 PQ-17 船队驶来，那么负责护航的巡洋舰和鱼雷艇根本不可能命中它，无疑将全部被击沉。如果由约克公爵号、华盛顿号和胜利号航母组成的远程护航舰队前去拦截提尔皮茨号，他们又将暴露在德军空袭之下，同样面临被击沉的风险。如果远程护航舰队驶入挪威海搜寻提尔皮茨号而未找到，这艘德国战列舰及其护航舰艇便可能趁机在大西洋发动袭击，对往返英美之间的船队构成持续威胁。那么庞德究竟该如何抉择？
1: À ce moment-là, Lord Pound va prendre une décision qui s'avérera être la pire décision de toute sa carrière.
0: 当晚9:11，英国海军部向 PQ-17 进程护航指挥官布鲁姆上校发出电报，船队立即分散，驶往苏联港口。
1: 12 minutes plus tard, un second message ordonne l'éparpillement du convoi, et un troisième arrive encore pour demander aux croiseurs de se retirer très rapidement vers l'ouest.À ce moment-là, c'est un petit peu la panique. Pourquoi ? Parce que les marins sont persuadés que les Allemands vont les attaquer.
2: Первый лорд адмиралтейства, британский флот отдает приказ всем надводным кораблям конвоя сосредоточиться в какой-то определенной точке. То есть, говоря другим языком, бросить конвой.
0: 尽管没有接到明确命令。驱逐舰和4艘武装拖网渔船中的3艘还是跟随巡洋舰突然脱离了船队。然而埃尔郡号上的利奥格拉德维尔拒绝放弃护航任务，决定留下来与被遗弃的货船共进退。对商船船员来说，这只是一丝微不足道的慰藉。商船上的船员目瞪口呆地望着护航舰驶向西方。当时是晚上10:15，按照命令，其余船只怀着沉重的心情四散驶离。
1: Le commandant du Keppel, l'un des destroyers qui escortait le convoi, va envoyer un message au capitaine des cargos qu'il laisse là, et en substance, il leur dit je suis désolé de vous abandonner comme ça. Il leur souhaite bonne chance, et pour finir, il leur dit j'ai l'impression qu'on vous laisse un sale boulot.
0: 临近午夜，德军 U-456 号潜艇借助晴朗天气和极昼的持续光照，发现了 PQ-17 船队，并发回了消息：猎物已失去护航，围猎可以开始了。

0: 九天内，德军潜艇和飞机击沉了至少25艘货船，其中仅7月5日一天就有11艘。第二天2艘，7月7日4艘，7月8日1艘，7月10日至13日之间3艘。
1: На дворе июль 42 года. Это опять идет череда страшных поражений. Разгром под Харьковом. Взятие Крыма. Севастополь уже вот-вот падет. Нам каждый танк, каждый Липет, каждая капелька топлива нужны были. Каждый самолет. И когда дается приказ рассредоточиться, для нас это, я не знаю, это не то, что сердце крови обливается. Это трагедия советского народа. Из-за этого разгромленного конвоя погибли тысячи и тысячи советских людей.
0: 利奥格拉德维尔很快便挽回了英国海军的荣誉。他仅凭一本袖珍地图，一路向北，将3艘被遗弃的货船置于自己的保护之下，带领他们驶入伏兵区。埃尔郡号奋力在冰层前开辟航道，最终将船队停泊在一片荒无人迹的冰海深处。
2: Léo Gradwell va prendre une décision qui peut paraître totalement incroyable. Il va, pour les motiver, donner double ration de vivres à ses hommes. Et puis, il va décider de camoufler son convoi. Et pour camoufler son convoi, il réquisitionne de la peinture blanche qui se trouve dans l'un des cargos et il ordonne de faire peindre la face sud de tous les navires. En plus de ça, il fait mettre des draps blancs sur toutes les superstructures. Et les navires vont totalement se fondre dans le paysage. Ils vont être des icebergs au milieu de cette banquise. Il fait éteindre tous les feux et il demande aux tourelles des chars que certains navires transportent d'être tournées vers le sud au cas où les Allemands attaqueraient.
0: Gladweyer 等待了3天，始终守在无线电旁。他怀着沉重的心情，一直等到再也收不到其他失散船只的求救信号。7月7日晚，这4艘幸存的船只驶离冰区，重返大海。17天后的7月24日，他们终于平安抵达阿尔汉格尔斯克港。PQ-17 船队中还有不少船员在绝境中幸存下来。比如7月5日沉没的华盛顿号货船上的46名船员，由于担心再次被击沉，他们拒绝登上前来营救的美国货船奥洛霍纳号。几天后，这艘船